0: Alphonse.
1: Quoi?
0: Tu remarques rien?
1: Où ça?
0: Écoute!
1: Qu'est-ce qu'il y a?
0: Les oiseaux chantent plus.
1: Tu devrais être content.
0: Pauvre abruti, si les oiseaux chantent plus, ça veut dire que quelqu'un s'approche.

Et que son est au pire. Amener un vivant et tuer.

Quelqu'un va s'allier l'île dans le blanc, ce couteau-là, c'est à manger.

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Le cheval bleu se promène sur l'horizon.

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C'est un enfant qui ressemble comme moi. La vie éternelle, l'enfant est ensemble comme Chantal qui n'a plus de 2 mois.

Mon Dieu, mon chéri, c'est un char. Non, c'est un charlot. La la la la la la. Voilà.

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Bravo, vous êtes sur Internet. Allez-y, cliquez. Vous allez voir, c'est facile. Cliquez sur le bouton. Le bouton. Le gros bouton. Mais bravo, il est arrivé. C'est bien. Vous n'êtes pas plus con qu'un autre.

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0: Message à l'univers. Origine, planète Terre. Envoie d'ondes psychiques vers l'immensité galactique. Message à l'univers. Origine, planète Terre. Où que tu sois, qui que tu sois,
1: je te reçois.

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0: mystère. Envoie d'ondes psychiques vers l'immensité galactique.
1: Message à planète Terre, en provenance du Sagittaire. Bien perçu, ta détresse.

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0: Alors, l'effraie, on l'appelle...
1: Yann Forge, Kemener.
0: Un nain frigère qu'on l'appelle chez nous, ou un nain garmer. Un nain garmer, parce que tu sais, il crie et il pleure généralement. Enfin, garmer, on dit ça pour les enfants quand ils crient, quoi. Donc, il laisse un cri comme ça. Alors, on appelait la chouette effraie, on l'appelait également un nain garmer. Et alors, ce que je me souviens, c'est que quelquefois, quand on était gamin, on entendait crier comme ça. Alors, je demandais à mon père, qu'est-ce que c'est? Oh, he's a nain garmer. Il a l'air de dire qu'il fallait se ramasser. Les gens n'aimaient pas trop l'entendre.
2: Oui, vous les avez aperçus dans le petit chemin.
3: Deux.
2: Mais je ne sais pas si on va les entendre. Moi, je suis allée dehors, je ne les entends pas, moi, ce soir. C'est-à-dire que c'est étouffé par le chant des crapauds.
4: Ici, on dit « a gouhan ».« A gouhan vin ».
1: Marcel Guillou.
4: Chouette. Blanche. Et on entendait la nuit.
5: Et il se trouve juste dans le pignon de la maison. Il y a des trous pour l'aération autrefois. Et ils ont. On va aller par l'autre côté, si vous voulez.

0: C'était pendant la guerre. Alors, on allait au moulin, mais à travers champs. Et, en plus, si on pouvait, la nuit.
1: Il y a deux fils, deux rangées de fils.
2: C'est passé par-dessus comme ça.
3: Il n'y a pas courant ni rien.
1: Voilà. Je vais appuyer là-dessus. C'est bon.
3: Oui, crochet dans le poteau avant. C'est à cause des chiens. Autrement, ils rentrent dans le potager. Et comme ça, je leur mets du courant, et comme ça, ils ne viennent pas.

leur crotte, ils les jettent dehors. Ah, ça dégouline. En ce moment, il y a des petits.

aller à l'abri. Hein. Pourtant, quand on est en train de biner dans le jardin le soir, on l'entend bien maintenant. Ben, à ces heures-ci, puisque je jardine en attendant que la nuit tombe, quoi.

0: Et quand on venait à la maison, j'étais dans la charrette sur les sacs. Et j'ai entendu le Gouhanven.
1: Un hibou, c'est Gouhengas, mais ceci a un autre nom.
0: De temps en temps, comme ça.
1: Tout à l'heure, j'ai trouvé.
0: Alors, je lui ai demandé qu'est-ce que c'était. Alors, il me dit que ça avait un rapport avec la mort.
1: Il y en a qui disaient que ça portait malheur aussi, les maisons. Et ici, il y en a un de... Mon beau-père a fait 40 ans ici, et moi, bientôt, j'ai fait 40 années. Et... Enfin, c'est pareil. Lui n'a jamais vu que ça ici, et moi, j'ai vu que ça non plus, toujours deux. C'est ça qui m'intrigue tout le temps aussi. Il n'y a jamais plus de deux. Où est-ce qu'ils vont les petits, alors? Lorsqu'il y a trois, on le trouve par terre. Et on le trouve par terre, et on dirait une boule blanche. On dirait une petite balle, comme une salade, grande comme une salade. Mais que des petites plumes fines. Alors je le mets là, et la mère va le nourrir là pendant un moment. Mais quelquefois, il est mangé par un chat ou quelque chose. Mais je l'ai vu arriver qu'il réussissait aussi. Ils n'admettent que deux dans le nid. Freezy, ça y est. Freezy,
2: l'effraie en breton par chez nous, on l'appelait la pousse nankou. L'oiseau de la mort.
1: Jean Lafeter, lui, connaît un tas d'oiseaux comme ça.

0: Ça a des mœurs qui nous surprennent quelquefois. Il y a des jours qu'on les voit sans arrêt, et après, le lendemain...
1: On les entend plus quand il fait beau.
0: C'est les crapauds qui chantent le plus quand il pleut, quoi. C'est joli à voir. C'est majestueux.

les entend même des chambres de la maison, on les entend souffler comme ça. Jusqu'à 3h, 4h du matin. J'aurais bien aimé l'entendre 3 ou 4 fois.

0: Jongemus de Gwelneirvich, Ziwe de Gouan.
1: Je me souviens de l'avoir vu une fois. C'était en hiver.
0: Awe er war un douar.
1: Il y avait de la neige sur la terre.
0: Mais Honswe penos en tamik dal quand en sclérigen en nerf.
1: Mais elle était comme éblouie par la neige.
0: Asi one day, a dies et Gwelneir one day, hein?
1: Et c'était de jour. C'est rare de les voir de jour. Elle rasait la terre et...
0: puis elle passait comme ça et puis alors elle se confondait avec la couleur de la neige.

D'après les anciens, quand il y avait un décès dans un village, les frères faisaient le même parcours que le mort entre son village et le cimetière, en lançant ses cris tout le long de la route.

0: Trienti à Gavère.
1: Entre la maison du mort et le cimetière.
0: D'annonce d'un dut à Marou.
1: Pour annoncer la mort.
0: Hag un dut ne de daouz pe gleve un deo alert e beuri. Dan dirt an oz me a me ma cleve de la pouz un an kou trem an dreazet.
1: Et les gens disaient, hier soir j'ai entendu l'oiseau de la mort passer.
0: Pius au maro ou ardro.
1: Qui est mort, alentour,

0: Là, pour un nom comme Eckers, les ben nigel, les haïs vastités, ne veut que gouler de mes ben.
1: L'oiseau de la mort, quand il t'arrive de face, on ne lui voit que la tête.
0: Et de l'oiseau du, dans les ben ben.
1: Ses yeux noirs, sa tête blanche.
0: Zi, présente mes caisses, mon mastrave et le penmao.
1: Exactement comme une tête de mort.

0: Skringer's Nose, qui crie la nuit.
1: Nain Frigère,
0: alors on n'a pas entendu souvent. Dans une chanson, quand même, je l'ai entendu mentionner dans une chanson.

Depuis 3 nuits, goutte, je n'ai dormi, et ce soir, je ne le ferai encore. En entendant le petit oiseau frigère, le petit effraie, qui chante sur le bord de la rivière, et il dit par son chant, il n'y a de vrai mariage qu'un. Voilà.

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0: Bonjour, c'est un appel d'urgence. Vous parlez français. Est-ce que vous pouvez nous aider, s'il vous plaît? Merci. Est-ce que vous nous entendez? Oui ou non? Merci. Oui, on a besoin vraiment d'aide. On est à Igloolik, au Nunavut, et on est bloqué sur la glace. On aurait besoin d'un hélicoptère d'urgence. Chercheur français, plus un guide inuit. Mon nom est Isabelle Charrier et mes collègues sont Thierry Aubin et Antonio Fischetti.
1: Igloolik, IGL 2OLIK, dans le Grand Nord canadien, dans le territoire du Nunavut. Ça fait 3 jours que je suis là, impossible de sortir. Du vent, de la neige, il fait un temps de merde. En théorie, je suis là pour accompagner une équipe de chercheurs du CNRS qui viennent étudier les morses. Est-ce que le petit morse reconnaît le son de sa maman? Voilà la question.

0: Hey Sam, can you explain me what you are doing in altitude? Speak in altitude and explain what you are doing. Go on. No, explain a little bit more what you are doing. You can explain me in inuktitut. Yes. No, you understand?
1: Yeah.
0: Go on.
1: Aunga shauna shuktaga aputimu.
0: Bon, en fait, Sam est en train de nettoyer avec sa pelle le sang qu'il y a sur la neige parce qu'il vient de chasser un phoque et il y a plein de sang, donc il remue la neige pour le nettoyer. Ils sont très contents du phoque qu'ils viennent de chasser et qu'ils viennent d'enterrer, d'enneiger, de mettre sous la neige pour le conserver au frigo. Thank you, Sam. Yeah. Ben, je suis un peu déçu parce que je voulais que Sam me parle un petit peu plus en Inuktitut, c'est-à-dire c'est la langue des Inuits dont l'écriture est très belle, des sigles un peu bizarres qui ressemblent à quelque chose un peu mésopotamien. Donc voilà, je vais demander à quelqu'un d'autre de me parler en Inuktitut.

0: S'il y a trop de banquise, il n'y a pas de morse. S'il n'y a pas de banquise, il n'y a pas de morse non plus.
1: Le vent, toujours le vent, dans la chambre en bois, la cabane en bois, au Canada, à Igloolik, devant la banquise. Ça, c'est la porte qui vient de s'ouvrir à cause du vent. Parce que la porte ne ferme pas.
0: Bon, là, je vais sortir. Je vais sortir pisser.

0: No water?
1: Right.
0: Even over there?
1: Only that.
0: Okay. Bon. Eh ben, on est dans la merde encore une fois.
2: Le problème, c'est qu'on n'arrive pas à progresser vers l'igloo.
0: Ouais.
2: C'est peine d'y penser d'aller par là.
0: Ouais.
2: Ça, faut oublier.
3: Alors là, on est bloqué. On est bloqué dans un océan de glace. Sur un petit bateau, et le petit bateau maintenant est entouré, mais vraiment entouré, à perte de vue. Perte de vue, c'est que de la glace. Nous sommes partis pour essayer de voir des morses. On n'a pas trouvé de morses. Et là, on avait des soupes. Il nous reste maintenant simplement 2 soupes pour 4. On se rationne. On a froid, très froid. Et là, ça fait 3 jours qu'on attend qu'on vienne nous chercher.
0: Nos coordonnées sont...
3: Normalement, la situation n'est pas désespérée puisque...
0: Nord.
3: Avec l'oulic, les gens savent...
0: 69.
3: On est coincé.
0: 24.
3: Ils connaissent notre position parce qu'en fait on a une radio.
0: 521.
3: Petite radio, on a eu déjà du mal à joindre quelqu'un. Et finalement, on nous promet un hélicoptère. Le problème, c'est que ça fait déjà 2 jours. Donc. Quoi dire d'autre, on attend l'hélico.

0: On ne vous entend plus. Avez-vous compris nos coordonnées? Merci.
1: Répétez les coordonnées.
0: 69 Nord, 24 522. 80 Ouest, 39 732.
1: 69 Nord, 2473.
0: Je répète, Nord 6, 9, 2, 4, 5, 2, 4. Compris ?
1: En dizaine,
2: c'est ça que tu as dit ? En dizaine ?
0: Quand vous nous
1: donnez les coordonnées ouest ?
0: Oui, alors ouest, 80.
1: Je répète, c'est les coordonnées. 3, 9, 6.
0: C'est bon. Mon nom est Isabelle Charrier et mes collègues sont Thierry Aubin et Antonio Fischetti. Et notre guide s'appelle Sam. Et notre camp de base est à Igloolik, mais localement ils ne font rien depuis 2 jours.
3: Arte.
4: Radio.
3: Vous êtes
4: votre camp de base situé à Igloolik, mais vous dérivez depuis 2 jours. Pouvez-vous juste confirmer, Barbie?

Et...

Bien sûr.

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Yeah.

0: Qu'est-ce que vous regardez?
1: Qui? Moi?
0: Oui, vous, qu'est-ce que vous regardez?
1: Rien.
0: Si, je m'excuse, mais vous regardiez quelque chose.
1: Bon, je regardais votre oreille.
0: Qu'est-ce qu'elle a, mon oreille? Vous êtes otorino?
1: Non.
0: Bon, bah alors foutez-moi la paix.

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En 1934, le biologiste estonien Jakob von Oskel critique l'interprétation mécaniste qui expliquerait le comportement des animaux comme étant la simple réponse physique à des stimuli extérieurs. Pour lui, leur comportement nous échappe parce qu'ils nous sont étrangers. Leurs organes perceptifs n'étant pas les mêmes que les nôtres, une même information physique, comme de la lumière, une couleur ou une matière, mais aussi le temps, l'espace, sont vécus et perçus de façon propre pour chacun des êtres, qu'ils soient écrevisses, peupliers ou hommes. Oskel donne à cette singularité le nom d'Umwelt, monde vécu. Soudain, ce qui nous entoure, si familier, si déjà vu, ce peuple d'étrangeté. Nous sommes viscéralement, tragiquement, intrinsèquement condamnés à voir comme des hommes. Nous n'aurons jamais qu'une idée floue, partielle, de ce que signifie sentir le vent, humer la tourbe ou fendre l'eau. Comprendre l'autre nous force à nous déplacer, à effectuer un pas de côté. Effrayant et sublime à la fois, où tant de portes inconnues viennent s'ouvrir.

0: Bah.
1: Bah.

Igloo, en Eskimo, veut dire maison. Et pour les Eskimos de l'Est, maison veut dire maison de neige. L'igloo bâti de blocs coupés dans les banquettes de neige durcies abrite l'Eskimo durant les longs mois d'hiver. Facile à construire, une fois que vous savez comment vous y prendre, il est compact et solide. L'igloo doit sa résistance à son architecture ingénieuse. Après que la première assise a été mise en place, l'un des blocs est taillé en biseau. La seconde rangée commence sur cette pente et les blocs se suivent en spirale continuelle vers la clé de voûte de l'édifice. Akiutak et Tupac se calfeutrent à l'intérieur, utilisant un bloc de neige pour fermer la porte. Un orifice étroit dans le plafond sert de cheminée, cependant que l'air frais vient d'un autre orifice près de la porte. Les courtes heures du jour hivernal arctique tirent à leur fin. Après leur repas de poisson gelé ou de morse, les chiens se couchent pour la nuit, le museau sous la queue, leurs épaisses fourrures les protégeant du froid, chacun dans son coin préféré sur la neige. Igloomi Okok, dit Akiutak, c'est chaud, c'est ma maison.

laisse les moustiques piquer les puces. Et puis va-t'en cueillir les fruits tous les moins piquants, tous les plus jolis. 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Est-ce que tu comprends, mon gars?

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pas ta vie à courir après. Hein? Contente-toi de poser les doigts sur ceux qui poussent tout près de toi. Et alors, crois-moi,

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j'ai choisi la nuit pour vous.

s'enveloppe progressivement. Votre regard se pose sur une nature inconnue. Une nature hors temps, où les images des rêves

0: pupille de votre œil se dilate. Vous avez le pouvoir de voir dans la nuit. Le hibou aux yeux ronds ébloui. Plus aucun son ne vous échappe. Vous êtes dans un présent vivant, alerte comme le sanglier. Dans une île lointaine d'Amérique du Sud, une société composée uniquement d'aveugles de naissance est séparée de l'univers visible.
1: Closing my eyes, I see her. Though seeing nothing beyond darkness,
0: toute une part de votre imaginaire s'est évanouie avec la perte de vos yeux. Vous vous êtes créé un autre imaginaire. À partir de ce que vous entendez autour de vous.
1: Closing my ears, I hear footsteps, which do not go away.
0: Go away.
2: Tu es tombée amoureuse.
0: C'est ton jeu favori.

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Le courant nous emporte. Les plus fins cendrés volent au-dessus de nous. Leurs paroles sont comme possédées. Ils sont les échos des marins perdus dans la nuit. L'hiver venu, ils volent au ras des vagues. Jusqu'aux embouchures de l'Amazonie, où les chamans Shipibo perçoivent la dimension intérieure de toute chose. Le rythme des rames nous accompagne au milieu du fleuve. Les arbres ramenés d'Amérique du Sud sont droits, brillants et gracieux. Leur présence se tient au cœur du temps. Nous réveillons les forces en sommeil à notre passage. Les animaux

les êtres circulent les uns dans les autres. Tout animal est plus ou moins homme. Tout minéral, plus ou moins plante. Toute plante, plus ou moins animal. La nature est à l'état de mouvement permanent.

Nous allons à la rencontre de la tribu des Senoï, le peuple du rêve. Pour les Senoï, le monde des rêves est plus riche que la vie réelle. Si vous avez rêvé d'avoir nuit à quelqu'un, vous devez offrir un présent à la personne lésée. Si votre enfant dit avoir rencontré un tigre et s'être enfui, on l'oblige à rêver de nouveau du félin la nuit suivante, à se battre avec lui et à le tuer. Si vous rêvez d'amour physique, vous devez aller jusqu'à l'orgasme.

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des grosses gouttes de pluie commencent à tomber après un accablant jour torride et sans air. La forêt nous abrite. Le crépitement des gouttes de pluie sur les feuilles nous emporte le long d'une mélodie.

Exactly.

comme une hallucination.

0: Les vagues de cristal se posent sur vos pieds, accompagnées du bruit mélancolique de l'écume. Nous marchons sur une île inconnue. Vous oublierez votre passé jusqu'à votre identité. Une vie toute neuve a commencé. Un nouveau jour. Le soleil à midi. Vous rebasculez dans la nuit. Déshabillez-vous.
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